Jack de Hope. Mais bon, est-ce une petite presse? Une petite presse ou non? Il n'y a pas venu. Mais bon, après, il y a une autre gère, ça. Allô? Oui. Aïe, ça correr le galopin. Galope, galopiano, aïe. É a carreira da nossa, é isso. Opa, corre, é os cavalos ligeiros. Pega boi e derrubar mesmo.